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1: Eh bien, bonjour à toutes et à tous et merci de nous rejoindre sur Chérie FM Réunion. Quel bonheur de vous retrouver ce matin autour de la Feel Good Music avec dans un instant Lynn qui va piocher carrément dans votre téléphone. Oh non, ne le cachez pas comme ça. Allez, il n'y a rien à cacher dedans. Voici Dire Straits tout de suite pour démarrer cette jolie journée avec The Latest Trick et leur saxophone qui est absolument envoûtant pour ce vendredi où nous sommes le 28 août. Bonne fête à vous, Augustin. Il est 5h à La Réunion.
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dans ton téléphone. Lynn sur Chérie FM Réunion, merci de démarrer votre journée avec nous, avec dans un instant France Gall, avec également du bonheur encore dans votre playlist de ce matin. Hartman Go, vous allez adorer ressentir de nouveau les parfums de sa vie sur Chérie FM Réunion.

0: les parfums de sa vie, Hartman Go ce matin sur Chéri FM Réunion. Dans un instant, Julien Libre, il se pose la question, dis-moi où, ça sera juste après votre horoscope. L'horoscope avec Léa, bien entendu.
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1: Nous sommes vendredi et c'est l'heure de votre horoscope avec Léa. Bonjour Léa.
2: Bonjour à tous.
1: On commence avec les béliers.
2: La journée vous réservera une très bonne surprise.
1: Les taureaux.
2: Vous vous ferez un petit plaisir aujourd'hui.
1: Gémeaux.
2: La journée se passera dans la joie.
1: Cancer.
2: Vous retrouvez votre forme.
1: Lion.
2: Vous allez attirer les regards sans trop forcer.
1: Les vierges.
2: Vous aurez un dossier de moins à gérer.
1: Balance.
2: L'amour vous donnera un très beau sourire.
1: Scorpion.
2: Vos actions apporteront des résultats très rapides.
1: Sagittaire.
2: La voie sera libre pour agir aujourd'hui.
1: Capricorne.
2: Un accord important sera enfin trouvé.
1: Verseau.
2: Vous n'allez pas vous perdre dans les détails aujourd'hui.
1: Et les poissons.
2: Vous laisserez venir votre belle inspiration.
1: Waouh. Bien, inspiration, bien.

0: Dis-moi où, Julien Lippe, ce matin sur Chéri FM Réunion. Dans un instant, oh, un des artistes que vous aimez tellement sur Chéri FM Réunion, ça tombe bien, et vient à La Réunion, ce sera le 19 septembre prochain au Petit Stade de l'Est. Julien Doré arrive avant son concert sur Chéri FM Réunion avec les Bords de Mer, juste avant 6h.
1: Le CRGT vous informe que sur la RN1...
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On démarre bien la journée ensemble pour la passer merveilleusement bien ensemble avec une paire de Tozzi dans un instant Tiamo. On a aussi Manon Lisa, le petit pêcheur, pour démarrer votre journée de vendredi. Qui sent tellement bon le week-end. Oui, il y a les croissants aussi à côté, le café, mais c'est le week-end qui arrive. Il est 6h. Bonne fête, Augustin.

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1: Et avec une journée plutôt changeante hein, sur l'île de la Réunion ce vendredi, avec ce fameux front froid qui est arrivé et cette houle australe qui devrait s'abattre sur les côtes réunionnaises. Et puis dans l'actu forcément, le premier grand débat des candidats à la présidentielle l'an prochain et puis le tirage au sort assez copieux de nos clubs français en Ligue des Champions. Bonjour à tous. Alors, pour faire face à la houle australe, tiens, Météo France a placé l'ouest, le sud et le sud-ouest en vigilance vague submersion cette nuit. Ce sera le cas tout au long de cette journée puisqu'on attend des vagues qui pourraient dépasser les 4 mètres de haut sur les côtes. Dans ce contexte dangereux, d'ailleurs, Saint-Paul interdit toutes les activités nautiques, l'accès aux plages de la rivière des Galets à la ravine des Trois Bassins, tout comme l'accès au débarcadère du front de mer de la commune. On attend aussi un front froid d'ici ce soir sur une bonne moitié sud, alors couvrez-vous bien. Il fallait s'y attendre, après la calmie de ces derniers mois, le prix des carburants va grimper à nouveau à la pompe dans les prochains jours. C'est la préfecture qui l'a annoncé hier à la presse. On attend maintenant les tarifs officiels d'ici lundi. Dans l'actualité également, c'est eux qui assurent la sécurité à plus de 200 mètres d'altitude. 5 éducateurs de parapente ont été contrôlés positifs aux stupéfiants à Saint-Leu. C'est ce qu'on a appris hier. Des sanctions administratives et judiciaires pourraient intervenir prochainement. C'était le premier grand débat des candidats à la présidentielle de l'année prochaine et ça s'est passé sur le court central de Roland-Garros à Paris. Alors pas pour un match de tennis, non, le MEDEF a organisé son événement de rentrée. Il a invité 7 des principaux candidats déclarés, de Jean-Luc Mélenchon à Marine Le Pen, en passant par Édouard Philippe, Marine Tondelier et Raphaël Glucksmann. Tous ont défendu leur point de vue sur l'entreprise. Le sport et le tirage au sort copieux pour nos clubs français en Ligue des Champions. Paris, le tenant du titre, va par exemple recevoir le FC Barcelone, puis se déplacer chez Manchester City. Lens ira de son côté à Liverpool. Lille jouera notamment le Bayern Munich et Arsenal, le dernier finaliste. D'ailleurs, sur le terrain de la Ligue 1, le PSG et Lille se retrouvent ce soir dans le Nord pour l'affiche en ouverture de la deuxième journée. Coup d'envoi prévu à 22h45. On attend aussi le choc dimanche entre Monaco et Marseille en clôture.
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1: Changement de temps annoncé sur l'île de la Réunion ce vendredi. Et oui, avec ce fameux front froid qui a pris place cette nuit, on attend donc pas mal de pluie. De Saint-Leu à Sainte-Rose, en passant par Saint-Pierre, sans épargner les hauts, bien sûr, Sillaos, la plaine des Cafres et le volcan. Quelques gouttes de pluie également sur Saint-Gilles aujourd'hui. Par contre, sur le nord, ce sera un petit peu plus agréable. Avec beaucoup de vent encore aujourd'hui, on attend des rafales qui devraient frôler les 70 km/h. Côté température, 26 à 27 degrés attendus aujourd'hui, c'est beaucoup plus doux. Du port jusqu'à Saint-Denis, on aura même 21 degrés à Saint-Joseph. Je rajoute aussi que l'état de la mer va continuer de se dégrader puisqu'on attend une houle très forte aujourd'hui.
2: Bonjour à toutes, bonjour à tous. Le CRGT vous informe que sur la RN1 à la Possession, le nouveau tronçon de la NRL est mis en service. La circulation se fait donc sur ce nouvel ouvrage dans le sens nord-sud avec une vitesse limitée à 70 km/h. Il vous est donc demandé d'être vigilant quant à la signalisation dans cette zone, toujours en travaux. Avec tout ça, patience, prudence et redoublez de vigilance au volant.
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4: Exactement, vous réveillez avec la Feel Good Music, avec Manon Lisa, le petit pêcheur et Tiamo de Umberto Tozzi. Ça c'est chouette. Elle fait sa révolution. C'est Jennifer, on la croise dans un instant. Autour du café, c'est quand même formidable.

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1: Wow, le bonheur est accessible sur Chérie FM Réunion. Il suffit d'allumer la radio et les notes de musique vous y emmènent avec une facilité déconcertante. On parlait tout à l'heure de Julien Doré. Et bah, vous savez quoi? Il vient à la Réunion et ça, c'est formidable.
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1: 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Dans un instant, Toto arrive pour vous dans votre playlist ce matin et Joe Cocker également sur Chérie FM Réunion. Merci d'être là.
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0: Joe Cocker, Up Where We Belong sur Chéri FM Réunion. Vous êtes parfaitement bien là où vous êtes sur Chéri FM Réunion avec la Feel Good Music. Votre horoscope carré dans un instant, je vous prépare Alex Warren Passenger.
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6: La Minute Dionysienne. La ville de Saint-Denis vient d'inaugurer un nouveau plateau multisport, cette fois au quartier de Ruisseau Blanc à la montagne. Ce gymnase entièrement ouvert et protégé par une toiture permet de pratiquer basket, handball, athlétisme et autres disciplines presque à tout moment, quelle que soit la météo. Erika Barège, maire de Saint-Denis.
7: Au fur et à mesure, nous étoffons cette centralité dans nos quartiers. Donc c'est un grand moment, un investissement important, 2 millions, que nous avons pu faire aussi grâce à l'aide de l'État.
6: Alexandra Klein, élue déléguée au sport.
8: Ça va mêler tout ce qui est sportif, mais il y a aussi la convivialité. Et c'est avant tout un lieu de rencontre. On va pouvoir créer de la cohésion sociale.
6: Un équipement sportif accueilli avec enthousiasme par les usagers.
9: C'est une bonne initiative. Et franchement, s'ils arrivent à faire justement plus d'infrastructures comme ça, ce sera que positif pour la montagne.
6: En réponse à la demande des habitants, la ville poursuit progressivement le développement des quartiers pour le bien-être des Dionysiens.
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0: plaisir aujourd'hui.
1: Gémeaux.
0: La journée se passera dans la joie.
1: Cancer.
0: Vous retrouvez votre forme.
1: Lion.
0: Vous allez attirer les regards sans trop forcer.
1: Les vierges.
0: Vous aurez un dossier de moins à gérer.
1: Balance.
0: L'amour vous donnera un très beau sourire.
1: Scorpion.
0: Vos actions apporteront des résultats très rapides.
1: Sagittaire.
0: La voie sera libre pour agir aujourd'hui.
1: Capricorne.
0: Un accord important sera enfin trouvé.
1: Verseau.
0: Vous n'allez pas vous perdre dans les détails aujourd'hui.
1: Et les poissons.
0: Vous laisserez venir votre belle inspiration.
1: Waouh. Bien, inspiration, bien.

0: je sais pas si vous faites comme nous, et c'est pour ça qu'on arrive à chaque fois essoufflé à l'antenne, tout simplement parce qu'on danse avec la musique dans les studios et c'est formidable. Bon, ben, ça nous fait faire du sport le matin. On n'a peut-être pas le temps de le faire d'où pour arriver ici à 5h dans les studios, mais en tout cas, on le fait avec la Feel Good Music. Faites-le aussi hein, si vous n'avez pas trop le temps, c'est fait pour ça. On est là pour être Feel Good ensemble. On partage le matin. Une femme dans un instant rock voisine, et je vous garde aussi tout à l'heure ce petit plaisir, même grand, immense, de retrouver Teddy Films tout à l'heure avec son titre Break Up in Reverse. Je sais que vous l'adorez beaucoup. À chaque fois, vous m'envoyez plein de petits messages pour me dire merci de l'avoir passé. Et bien, vous, merci d'être là.
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0: Avec Richard Sanderson dans un instant, la bande originale de la Boom Reality. Rappelez-vous de tout ça. Teddy Swims, Break Up in Reverse. Bah oui, on y arrive, nous, grâce à la magie de la radio et de la feel good music. On peut partir où on veut, dans le temps, dans l'espace. C'est magique. Nous sommes aujourd'hui vendredi le 28 août et on souhaite une bonne fête à Linda, mais aussi à Augustin. Augustine, c'est votre fête aujourd'hui. On vous embrasse. On vous aime. Il est 7h.
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1: Et avec une journée plutôt changeante hein, sur l'île de la Réunion ce vendredi, avec ce fameux front froid qui est arrivé et cette houle australe qui devrait s'abattre sur les côtes réunionnaises. Et puis dans l'actu forcément, le premier grand débat des candidats à la présidentielle l'an prochain et puis le tirage au sort assez copieux de nos clubs français en Ligue des Champions. Bonjour à tous. Alors, pour faire face à la houle australe, tiens, Météo France a placé l'ouest, le sud et le sud-ouest en vigilance vague submersion cette nuit. Ce sera le cas tout au long de cette journée puisqu'on attend des vagues qui pourraient dépasser les 4 mètres de haut sur les côtes. Dans ce contexte dangereux, d'ailleurs, Saint-Paul interdit toutes les activités nautiques, l'accès aux plages de la rivière des Galets à la ravine des Trois Bassins, tout comme l'accès au débarcadère du front de mer de la commune. On attend aussi un front froid d'ici ce soir sur une bonne moitié sud, alors couvrez-vous bien. Il fallait s'y attendre. Après la calmie de ces derniers mois, le prix des carburants va grimper à nouveau à la pompe dans les prochains jours. C'est la préfecture qui l'a annoncé hier à la presse. On attend maintenant les tarifs officiels d'ici lundi. Dans l'actualité également, c'est eux qui assurent la sécurité à plus de 200 mètres d'altitude. 5 éducateurs de parapente ont été contrôlés positifs aux stupéfiants à Saint-Leu. C'est ce qu'on a appris hier. Des sanctions administratives et judiciaires pourraient intervenir prochainement. C'était le premier grand débat des candidats à la présidentielle de l'année prochaine et ça s'est passé sur le court central de Roland-Garros à Paris. Alors pas pour un match de tennis, non, le MEDEF a organisé son événement de rentrée. Il a invité 7 des principaux candidats déclarés, de Jean-Luc Mélenchon à Marine Le Pen, en passant par Édouard Philippe, Marine Tondelier et Raphaël Glucksmann. Tous ont défendu leur point de vue sur l'entreprise. Le sport et le tirage au sort copieux pour nos clubs français en Ligue des Champions. Paris, le tenant du titre, va par exemple recevoir le FC Barcelone, puis se déplacer chez Manchester City. Lens ira de son côté à Liverpool. Lille jouera notamment le Bayern Munich et Arsenal, le dernier finaliste. D'ailleurs, sur le terrain de la Ligue 1, le PSG et Lille se retrouvent ce soir dans le Nord pour l'affiche en ouverture de la deuxième journée. Coup d'envoi prévu à 22h45. On attend aussi le choc dimanche entre Monaco et Marseille en clôture.
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1: Changement de temps annoncé sur l'île de la Réunion ce vendredi. Et oui, avec ce fameux front froid qui a pris place cette nuit, on attend donc pas mal de pluie. De Saint-Leu à Sainte-Rose, en passant par Saint-Pierre, sans épargner les hauts, bien sûr, Sillaos, la plaine des Cafres et le volcan. Quelques gouttes de pluie également sur Saint-Gilles aujourd'hui. Par contre, sur le nord, ce sera un petit peu plus agréable. Avec beaucoup de vent, encore aujourd'hui, on attend des rafales qui devraient frôler les 70 km/h. Côté température, 26 à 27 degrés attendus aujourd'hui, c'est beaucoup plus doux. Du port jusqu'à Saint-Denis, on aura même 21 degrés à Saint-Joseph. Je rajoute aussi que l'état de la mer va continuer de se dégrader puisqu'on attend une houle très forte aujourd'hui.
2: Bonjour à toutes, bonjour à tous. Le CRGT vous informe que sur la RD48 à Salazy, route de Salazy, il y aura des travaux de parapet jusqu'au mardi 8 septembre. La circulation sera alternée de 8h à 16h. Et puis on termine à Saint-Denis au niveau du boulevard Lancastel pour permettre la suite des travaux de réfection de l'ouvrage d'art du boulevard Nehru, ex-boulevard de l'Océan. La route sera fermée à la circulation au passage inférieur dans les deux sens aujourd'hui. Une déviation sera mise en place par les voiries communales pour rejoindre le centre-ville. Avec tout ça, patience, prudence et redoublez de vigilance au volant.
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3: Exactement, et pour justement partager ce moment du matin, on invite les plus grands artistes de la planète et leur musique qui est tellement feel good, avec dans un instant Richard Sanderson et Teddy Swims sur Chéri FM Réunion. Restez pas trop loin, j'ai des invitations pour le cinéma pour vous dans un instant à gagner.

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1: 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Jerry Rafferty, Baker Street. On parlait un petit peu plus tôt, aux alentours des 6h, de l'odeur du croissant le matin. C'est chouette, hein. Et bah, c'est exactement ce qu'il raconte dans cette chanson dans un instant. Et puis Buggles qui avait imaginé que la radio allait disparaître quand la télévision allait arriver. Mais n'importe quoi, on est encore là.
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5: Il est 5h à la Réunion.
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0: Ça, c'est ma rue préférée, hein. La rue de la boulangerie Baker Street. C'était Jerry Rafferty ce matin sur Chérie FM Radio. Dans un instant, Bruno Mars, Adjust Might. Et juste avant, on croisera Léa pour votre horoscope.
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0: malgré les regards sans trop forcer.
1: Les vierges.
0: Vous aurez un dossier de moi à gérer.
1: Balance.
0: L'amour vous donnera un très beau sourire.
1: Scorpion.
0: Vos actions apporteront des résultats très rapides.
1: Sagittaire.
0: La voie sera libre pour agir aujourd'hui.
1: Capricorne.
0: Un accord important sera enfin trouvé.
1: Verseau.
0: Vous n'allez pas vous perdre dans les détails aujourd'hui.
1: Et les poissons.
0: Vous laisserez venir votre belle inspiration.
1: Waouh. Bien, inspiration, bien.

Bruno Mars que vient d'entendre sur Chéri FM Réunion. Merci d'être avec nous là, peut-être à l'approche déjà de la porte du bureau ce matin avec Chéri FM Réunion. On va vous accompagner. N'oubliez pas que vous pouvez nous retrouver sur les réseaux sociaux, mais aussi tout simplement en nous écoutant, en utilisant Internet. Et là, vous avez le son comme si vous étiez en studio avec nous. Quand on appuie sur les boutons, quand on a notre casque sur les oreilles ici, vous êtes comme ça avec nous. Isabelle Boulet, et puis peut-être une petite radio FM quelque part dans le bureau. Ça fait toujours du bien. Et en plus, je partage la file de musique. Ça plaît à tout le monde, ça. Isabelle Boulet, donc dans un instant, et je prépare également Louane avec Conduire.

Et avec la Feel Good Music qui accompagne désormais, comme une bonne habitude, tous vos matins, vous partagez la radio avec les gens qui sont autour de vous, avec par exemple Chérie FM dans la voiture, lorsque vous faites votre trajet en direction du travail, accompagné des copains, des copines, des gens qui font du covoiturage avec vous, et aussi au bureau, au travail, vous partagez la Feel Good Music, c'est la musique qui fait consensus, qui fait forcément l'unanimité, et vous allez voir que ça va faire beaucoup beaucoup de bonheur que vous partagerez autour de vous. Conduire dans un instant, c'est Louane qui arrive, Century Love Away pour ce vendredi. Donc, nous sommes le 28 août, bonne fête à vous Augustin, il est 8h à la Réunion.

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1: Et avec une journée plutôt changeante hein, sur l'île de la Réunion ce vendredi, avec ce fameux front froid qui est arrivé et cette houle australe qui devrait s'abattre sur les côtes réunionnaises. Et puis dans l'actu forcément, le premier grand débat des candidats à la présidentielle l'an prochain et puis le tirage au sort assez copieux de nos clubs français en Ligue des Champions. Bonjour à tous. Alors, pour faire face à la houle australe, tiens, Météo France a placé l'ouest, le sud et le sud-ouest en vigilance vague submersion cette nuit. Ce sera le cas tout au long de cette journée puisqu'on attend des vagues qui pourraient dépasser les 4 mètres de haut sur les côtes. Dans ce contexte dangereux, d'ailleurs, Saint-Paul interdit toutes les activités nautiques, l'accès aux plages de la rivière des Galets à la ravine des Trois Bassins, tout comme l'accès au débarcadère du front de mer de la commune. On attend aussi un front froid d'ici ce soir sur une bonne moitié sud, alors couvrez-vous bien. Il fallait s'y attendre, après l'accalmie de ces derniers mois, le prix des carburants va grimper à nouveau à la pompe dans les prochains jours. C'est la préfecture qui l'a annoncé hier à la presse. On attend maintenant les tarifs officiels d'ici lundi. Dans l'actualité également, c'est eux qui assurent la sécurité à plus de 200 mètres d'altitude. 5 éducateurs de parapente ont été contrôlés positifs au stupéfiant à Saint-Leu. C'est ce qu'on a appris hier. Des sanctions administratives et judiciaires pourraient intervenir prochainement. C'était le premier grand débat des candidats à la présidentielle de l'année prochaine et ça s'est passé sur le court central de Roland-Garros à Paris. Alors pas pour un match de tennis, non, le MEDEF a organisé son événement de rentrée. Il a invité 7 des principaux candidats déclarés, de Jean-Luc Mélenchon à Marine Le Pen, en passant par Édouard Philippe, Marine Tondelier et Raphaël Glucksmann. Tous ont défendu leur point de vue sur l'entreprise. Le sport et le tirage au sort copieux pour nos clubs français en Ligue des Champions. Paris, le tenant du titre, va par exemple recevoir le FC Barcelone, puis se déplacer chez Manchester City. Lens ira de son côté à Liverpool. Lille jouera notamment le Bayern Munich et Arsenal, le dernier finaliste. D'ailleurs, sur le terrain de la Ligue 1, le PSG et Lille se retrouvent ce soir dans le Nord pour l'affiche en ouverture de la deuxième journée. Coup d'envoi prévu à 22h45. On attend aussi le choc dimanche entre Monaco et Marseille en clôture.
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1: Changement de temps annoncé sur l'île de la Réunion ce vendredi. Et oui, avec ce fameux front froid qui a pris place cette nuit, on attend donc pas mal de pluie. De Saint-Leu à Sainte-Rose, en passant par Saint-Pierre, sans épargner les hauts, bien sûr. Sillaos, la plaine des Cafres et le volcan. Quelques gouttes de pluie également sur Saint-Gilles aujourd'hui. Par contre, sur le nord, ce sera un petit peu plus agréable. Avec beaucoup de vent encore aujourd'hui, on attend des rafales qui devraient frôler les 70 km/h. Côté température, 26 à 27 degrés attendus aujourd'hui, c'est beaucoup plus doux. Du port jusqu'à Saint-Denis, on aura même 21 degrés à Saint-Joseph. Je rajoute aussi que l'état de la mer va continuer de se dégrader puisqu'on attend une houle très forte aujourd'hui.
2: Bonjour à toutes, bonjour à tous. Le CRGT vous informe que sur la RN2002 à Saint-Benoît, lieu dit la cabane, pour permettre la suite des travaux de reconstruction de l'ouvrage de franchissement de la ravine Harmonie, la route est totalement fermée jusqu'au courant du mois d'octobre et une déviation est mise en place par les voiries communales et la RN2. Et puis on termine à Saint-Denis au niveau du boulevard Lancastel pour permettre la suite des travaux de réfection de l'ouvrage d'art du boulevard Nérou, ex-boulevard de l'Océan. La route sera fermée à la circulation par le passage inférieur dans les deux sens ce soir et une déviation sera mise en place par les voiries communales pour rejoindre le centre-ville. Avec tout ça, patience, prudence et redoublez de vigilance au volant.
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4: On démarre la journée ensemble et c'est formidable, un Century Lover Why, Louane conduire, mais allez, soyez les pilotes de votre journée, choisissez la feel-good musique évidemment.

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1: Conduire, Louane, vous conduire vers une jolie journée de vendredi en préparation du week-end. Vous discutez déjà, c'est le premier sujet de conversation. Quand on retrouve les collègues là ce matin, tu fais quoi ce week-end? Dans un instant, Shadé avec Smooth Operator ou encore Laura de Johnny Hallyday.
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Blues Operator de Shade. Ce matin, je suis à Fabrignan. Qu'est-ce que vous faites là? Un smoothie? Ouais, c'est bien, c'est plein de vitamines. Pour votre santé, mangez, bougez. Votre horoscope arrive dans un instant.

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1: Nous sommes vendredi et c'est l'heure de votre horoscope avec Léa. Bonjour Léa.
2: Bonjour à tous.
1: On commence avec les béliers.
2: La journée vous réservera une très bonne surprise.
1: Les taureaux.
2: Vous vous ferez un petit plaisir aujourd'hui.
1: Gémeaux.
2: La journée se passera dans la joie.
1: Cancer.
2: Vous retrouvez votre forme.
1: Lion.
2: Vous allez attirer les regards sans trop forcer.
1: Les vierges.
2: Vous aurez un dossier de moins à gérer.
1: Balance.
2: L'amour vous donnera un très beau sourire.
1: Scorpion.
2: Vos actions apporteront des résultats très rapides.
1: Sagittaire.
2: La voie sera libre pour agir aujourd'hui.
1: Capricorne.
2: Un accord important sera enfin trouvé.
1: Verseau.
2: Vous n'allez pas vous perdre dans les détails aujourd'hui.
1: Et les poissons.
2: Vous laisserez venir votre belle inspiration.
1: Waouh. Bien, inspiration, bien.

0: Frérot, Jérémy Frérot, on se soutient. Tous ensemble, on est une grande famille tous les jours pour affronter la journée et le vendredi. On sait que c'est un petit peu plus difficile. On se réunit, on est ensemble. Qu'en aille Evita. On mettra de la couleur aussi ce matin, dans votre matin, avec Blue dans un instant. Et Akimedice, du bleu dans le ciel bleu d'Italie avec eux, ça va être génial.
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0: Et Corneille, dans un instant, Evita, ils vous attendent ensemble tout à l'heure. Mais dans combien de temps? Bah, juste le temps, là, de vous dire qu'il y aura Stéphane Escher qui arrive aussi tout à l'heure. Que nous sommes, par exemple, vendredi 28 août, qu'il est 9h. Je vous souhaite une bonne fête à Augustin. On vous embrasse.
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1: Et avec une journée plutôt changeante hein, sur l'île de la Réunion ce vendredi, avec ce fameux front froid qui est arrivé et cette houle australe qui devrait s'abattre sur les côtes réunionnaises. Et puis dans l'actu forcément, le premier grand débat des candidats à la présidentielle l'an prochain et puis le tirage au sort assez copieux de nos clubs français en Ligue des Champions. Bonjour à tous. Alors, pour faire face à la houle australe, tiens, Météo France a placé l'ouest, le sud et le sud-ouest en vigilance vague submersion cette nuit. Ce sera le cas tout au long de cette journée puisqu'on attend des vagues qui pourraient dépasser les 4 mètres de haut sur les côtes. Dans ce contexte dangereux, d'ailleurs, Saint-Paul interdit toutes les activités nautiques, l'accès aux plages de la rivière des Galets à la ravine des Trois Bassins, tout comme l'accès au débarcadère du front de mer de la commune. On attend aussi un front froid d'ici ce soir sur une bonne moitié sud, alors couvrez-vous bien. Il fallait s'y attendre, après l'accalmie de ces derniers mois, le prix des carburants va grimper à nouveau à la pompe dans les prochains jours. C'est la préfecture qui l'a annoncé hier à la presse. On attend maintenant les tarifs officiels d'ici lundi. Dans l'actualité également, c'est eux qui assurent la sécurité à plus de 200 mètres d'altitude. 5 éducateurs de parapente ont été contrôlés positifs au stupéfiant à Saint-Leu, c'est ce qu'on a appris hier. Des sanctions administratives et judiciaires pourraient intervenir prochainement. C'était le premier grand débat des candidats à la présidentielle de l'année prochaine et ça s'est passé sur le court central de Roland-Garros à Paris. Alors pas pour un match de tennis, non, le MEDEF a organisé son événement de rentrée. Il a invité 7 des principaux candidats déclarés, de Jean-Luc Mélenchon à Marine Le Pen, en passant par Édouard Philippe, Marine Tondelier et Raphaël Glucksmann. Tous ont défendu leur point de vue sur l'entreprise. Le sport et le tirage au sort copieux pour nos clubs français en Ligue des Champions. Paris, le tenant du titre, va par exemple recevoir le FC Barcelone, puis se déplacer chez Manchester City. Lens ira de son côté à Liverpool. Lille jouera notamment le Bayern Munich et Arsenal, le dernier finaliste. D'ailleurs, sur le terrain de la Ligue 1, le PSG et Lille se retrouvent ce soir dans le Nord pour l'affiche en ouverture de la deuxième journée. Coup d'envoi prévu à 22h45. On attend aussi le choc dimanche entre Monaco et Marseille en clôture.
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1: Changement de temps annoncé sur l'île de la Réunion ce vendredi. Et oui, avec ce fameux front froid qui a pris place cette nuit, on attend donc pas mal de pluie. De Saint-Leu à Sainte-Rose, en passant par Saint-Pierre, sans épargner les hauts, bien sûr. Sillaos, la plaine des Cafres et le volcan. Quelques gouttes de pluie également sur Saint-Gilles aujourd'hui. Par contre, sur le nord, ce sera un petit peu plus agréable. Avec beaucoup de vent encore aujourd'hui, on attend des rafales qui devraient frôler les 70 km/h. Côté température, 26 à 27 degrés attendus aujourd'hui, c'est beaucoup plus doux. Du port jusqu'à Saint-Denis, on aura même 21 degrés à Saint-Joseph. Je rajoute aussi que l'état de la mer va continuer de se dégrader puisqu'on attend une houle très forte aujourd'hui.
2: Bonjour à toutes, bonjour à tous. Le CRGT vous informe qu'à Saint-Denis, au niveau du boulevard Lancastel, pour permettre la suite des travaux de réfection de l'ouvrage d'art du boulevard Nehru, ex-boulevard de l'Océan, la route sera fermée sur le passage inférieur dans les deux sens aujourd'hui et une déviation sera mise en place par les voiries communales pour rejoindre le centre-ville. Avec tout ça, patience, prudence et redoublez de vigilance au volant.
3: Merci de démarrer votre journée avec nous, avec Corneille et Vita, avec Stéphane Escher, et combien de temps ?

0: ensemble, Vita et Corneille ce matin. Et avec vous aussi, on est ensemble. Et ça, c'est chouette de partager tous les jours comme ça ce moment du matin. Oui, je sais, il y a le café, il y a ce petit moment où on est avec soi-même et tout ça. Et puis la fille de musique, ça fait tellement du bien. Milky Chance arrive dans un instant, Stolen Dance.
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la Feel Good Music qui va vous accompagner tout au long de cette journée et de ce week-end. N'oubliez pas, ce soir, vous avez rendez-vous tout d'abord en fin d'après-midi, c'est avec Diane, 16h-20h. Et puis pendant le soir, c'est le Love Song du Chéri. D'ailleurs, tous les soirs, 20h-minuit, du lundi au dimanche, ce sont les Love Songs. Profitez-en. Ciao, bon week-end à vous. À lundi, je vous aime. On sera là dès 5h.

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3: 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La ville de Saint-Denis vient d'inaugurer un nouveau plateau multisport, cette fois au quartier de Ruisseau Blanc à la montagne. Ce gymnase entièrement ouvert et protégé par une toiture permet de pratiquer basket, handball, athlétisme et autres disciplines presque à tout moment, quelle que soit la météo. Erika Barège, maire de Saint-Denis.
4: Au fur et à mesure, nous étoffons cette centralité dans nos quartiers. Donc c'est un grand moment, un investissement important, 2 millions, que nous avons pu faire aussi grâce à l'aide de l'État.
3: Alexandra Klein, élu délégué au sport.
5: Ça va mêler tout ce qui est sportif, mais il y a aussi la convivialité. 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
1: Et avec une météo assez changeante, un côté du ciel et des côtes réunionnaises ce vendredi. Et puis dans l'actu du sport, ça y est, les clubs français connaissent leurs adversaires en Ligue des Champions. Bonjour à tous, alors on est prévenu après l'accalmie de ces derniers mois, et bien le prix des carburants va grimper à la pompe dans les prochains jours. C'est la préfecture qui l'a annoncé hier à la presse. On attend maintenant les tarifs officiels d'ici lundi. Pour faire face à la houle australe qui va déferler, Météo France a placé l'ouest, le sud et le sud-ouest en vigilance vague submersion. C'est le cas toute la journée puisqu'on attend des vagues qui pourraient dépasser les 4 mètres de haut. D'ailleurs, Saint-Paul interdit toutes les activités nautiques, mais également l'accès aux plages de la rivière des Galets à la ravine des Trois Bassins. L'accès au débarcadère du front de mer de la commune est également interdit aujourd'hui. Dette, retraite, salaire, normes, fiscalité, les 7 principaux candidats à l'élection présidentielle évoquaient les questions économiques hier à Paris sur le cours central de Roland-Garros. Pendant plus de 3 heures en direct à la télé, ils ont répondu à des questions de patrons d'entreprise. C'est le premier grand débat des prétendants à l'Élysée. Attention, arnaque, des vidéos sur TikTok promettent aux parents de découvrir en avance la classe et l'emploi du temps de leurs enfants. Mais pour ça, il faut envoyer des infos perso, des données bancaires aussi, c'est du hameçonnage, tout est fake et il n'y a aucune plateforme officielle qui permet de connaître à l'avance cette composition. Une partie des secours suspendus en Chine après les coulées de boue dévastatrices mercredi au Népal et au Tibet. Une énorme retenue d'eau s'est formée, elle pourrait céder à tout moment. D'ailleurs, dans ces conditions, il est trop dangereux de continuer les recherches de survivants au cœur de la zone alors que plus de 1400 personnes restent portés disparus, dont 4 Français. Le dernier bilan fait état de près de 500 morts hier. On l'a appris il y a quelques heures, un soldat de la Légion étrangère française a été enlevé au début du mois en Colombie, dans une région contrôlée par la guérilla. Ce caporal franco-colombien était en permission dans son pays lorsqu'il a été kidnappé, probablement pour obtenir maintenant le versement d'une rançon. Et puis on termine avec le basket. Le PSG, Lens et Lille sont fixés pour la première phase de la Ligue des Champions. Paris affrontera notamment le Barça et Manchester City. City également au menu des Lensois ainsi que Liverpool parmi les 8 matchs à venir. Les Lillois, eux, seront opposés entre autres au Bayern Munich et à Arsenal.
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1: Et avec un changement de temps ce vendredi sur l'île de la Réunion, et oui, avec l'arrivée du front froid cette nuit, on attend encore pas mal de pluie de Saint-Leu à Sainte-Rose en passant par Saint-Pierre, sans oublier les hauteurs, Sillaos, la plaine des Caves par exemple. On attend quelques gouttes de pluie également vers Saint-Gilles, le tout dans une ambiance beaucoup plus venteuse. Les rafales ont frôlé les 70 km/h et puis côté température, c'est doux puisqu'on aura de 26 à 27 degrés sur le port et Saint-Denis, 21 degrés sur Saint-Joseph par exemple.
2: Bonjour à toutes, bonjour à tous. Le CRGT vous informe que sur la RN1 à la Possession, le nouveau tronçon de la NRL est mis en service. La circulation se fait donc sur ce nouvel ouvrage dans le sens nord-sud avec une vitesse limitée à 70 km/h. Il vous est donc demandé d'être vigilant quant à la signalisation dans cette zone, toujours en travaux. Avec tout ça, patience, prudence et redoublez de vigilance au volant.

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0: Le CRGT vous informe que sur la RN1...
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1: On se détend toujours donc avec Chéri FM Réunion pour ce vendredi 28 août. Diane à vos côtés, ce jusqu'à 20h, jusqu'au top départ de Chéri FM Love Song. D'ici là, pas mal de choses à se dire. On parlera cadeaux entre vous, places de concert pour aller voir Julien Doré, mais aussi à ce film de la semaine. Mais bon, pour le moment, Bruno Mars a une nouveauté, ne serait-ce que Billy Idol. C'est ce qui arrive de suite, il est 16h.

0: Une nouveauté chez IFM, réunion de la part de Bruno Mars à l'instant. D'ici là, en termes donc d'artistes, toujours pour ce vendredi 28 août, ça se passera auprès de Chris De Burgh, ne serait-ce que Pierre Garnier, mais juste avant, on va parler ciné.
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1: Pierre Garnier, toujours avec Chéri FM Réunion pour cette veille de week-end. D'ici là, toujours donc pour cette heure du goûter. Forcément un plaisir de vous accompagner, que ce soit du côté de la radio, mais aussi donc du côté des réseaux sociaux. Cette même radio, vous tapez Chéri FM Réunion sur Instagram ou sur Facebook. Vous nous trouverez, histoire qu'on vous tienne au courant de tous les cadeaux qu'on a, rien que pour vous. Et des cadeaux, il y en aura tout du long de cette fin d'année 2026. Chéri FM Réunion, Instagram ou sur Facebook. D'ici là, nous, on repart auprès de James Bay ou ne serait-ce que John Travolta. Bon, à la suite.

0: John Travolta, toujours avec Chérie FM Réunion pour cette veille de week-end, ce vendredi 28 août. La suite se passera auprès d'une nouveauté Chérie FM.
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0: Bientôt, on retrouvera la rédaction pour un point sur l'actualité ainsi que la météo, un point aussi offre d'emploi avec Chérie FM Réunion. Mais bon, pour le moment, avant une nouveauté, tout de suite, c'est Joan Osborne qu'on écoute de suite. Encore bienvenue.
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5: 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Ce gymnase entièrement ouvert et protégé par une toiture permet de pratiquer basket, handball, athlétisme et autres disciplines presque à tout moment, quelle que soit la météo. Erika Barège, maire de Saint-Denis.
6: Au fur et à mesure, nous étoffons cette centralité dans nos quartiers. Donc c'est un grand moment, un investissement important, 2 millions, que nous avons pu faire aussi grâce à l'aide de l'État.
5: Alexandra Klein, élue déléguée au sport.
7: Ça va mêler tout ce qui est sportif, mais il y a aussi la convivialité. Et c'est avant tout un lieu de rencontre. On va pouvoir créer de la cohésion sociale.
5: Un équipement sportif accueilli avec enthousiasme par les usagers.
8: C'est une bonne initiative. Et franchement, s'ils arrivent à faire justement plus d'infrastructures comme ça, ce sera que positif pour la montagne.
5: En réponse à la demande des habitants, la ville poursuit progressivement le développement des quartiers pour le bien-être des Dionysiens.
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0: écoutez Chérie FM Réunion, toujours pour ce vendredi 28 août. J'espère que ça se passe bien de votre côté, juste avant 17h, et de retrouver la rédaction pour un point sur l'actualité ainsi que la météo du jour. Tout de suite, les Bee Gees ou Céline Dion, ou ne soit-ce que les offres d'emploi avec Chérie FM Réunion.
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1: Mais oui, oubliez tout ça, on est là pour vous accompagner dans tous les cas. Dans tous les cas, surtout, on va parler cadeaux, certes, avec vos places de concert pour aller voir Julien Doré, vos places de cinéma pour un bon film d'animation aussi. Mais juste avant de retrouver Marc Lavoineau, Mickaël Pouvin et une nouveauté, tout de suite, on retrouve à la rédaction pour un point sur l'actualité. Il est 17h.
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1: À la une, l'interdiction d'accès aux littoraux de Saint-Paul et de Saint-Pierre à cause de la forte houle jusqu'à nouvel ordre. À retenir dans le monde, le bilan continue de s'alourdir au Tibet et au Népal. Et puis le sport et le football avec le retour de la Ligue 1 ce soir. Bonsoir à toutes, bonsoir à tous. La météo donc tout d'abord et les fortes houles et les vents forts à La Réunion se maintiennent. Prudence sur le littoral. Les côtes sud et ouest sont en vigilance forte houle avec des vagues pouvant atteindre 4,50 m. L'est et l'ouest sont aussi placés en vigilance. Vent fort avec des rafales jusqu'à 80 km/h. Conséquence, baignades, activités nautiques et accès à plusieurs secteurs du littoral sont interdits, notamment à Saint-Pierre et Saint-Paul. À retenir aussi cette course-poursuite cette nuit entre le port et Saint-Paul après un refus d'obtempérer. Le conducteur a abandonné son véhicule avant de prendre la fuite à pied. Il a rapidement été interpellé. Trois passagers étaient également à bord. Les quatre personnes ont été placées en garde à vue. Précisons qu'un policier a été blessé lors de l'intervention. À la page justice, une femme de 42 ans est placée en détention provisoire après une violente agression contre son ex-compagnon début août à Saint-Pierre. Elle est soupçonnée de lui avoir sectionné une partie de la langue avant de prendre la fuite en voiture alors que l'homme s'était agrippé au capot. Il avait également été blessé à la clavicule. Mise en examen pour tentative de meurtre avec torture et acte de barbarie, elle conteste les faits. La chambre d'instruction a finalement ordonné son incarcération à la prison de Domingeau. À Saint-Leu, 5 éducateurs de parapente ont été contrôlés positifs aux stupéfiants lors d'une opération du CODAF menée lundi. Un contrôle qui a concerné au total 32 professionnels et bénévoles et qui portait notamment sur la sécurité et les conditions d'exercice de leur activité. Des sanctions administratives et judiciaires sont attendues. L'actualité politique est dette, retraite, salaire, normes, fiscalité. 7 principaux candidats à l'élection présidentielle évoquaient les questions économiques hier à Paris sur le cours central de Roland-Garros. Pendant plus de 3 heures en direct à la télévision, ils ont répondu à des questions de patrons d'entreprise. C'était le premier grand débat des prétendants à l'Élysée. Dans le monde, 4 Français toujours recherchés. Ils n'ont plus donné signe de vie après les coulées de boue dévastatrices mercredi au Népal et au Tibet. En tout, plus de 1400 personnes sont portées disparues. Dernier bilan, plus de 500 morts. Ce matin, les opérations de secours ont été partiellement suspendues au cœur de la zone sinistrée parce qu'une nouvelle menace plane. Une énorme retenue d'eau qui s'est formée après la catastrophe peut s'effondrer à tout moment. On l'a appris ce matin, un soldat de la Légion étrangère française a été enlevé au début du mois en Colombie, dans une région contrôlée par la guérilla. Ce caporal franco-colombien était en permission dans son pays lorsqu'il a été kidnappé, probablement pour obtenir maintenant le versement d'une rançon. On passe au sport et en foot. Le PSG, Lens et Lille sont fixés pour la première phase de Ligue des Champions. Paris affrontera notamment le FC Barcelone et Manchester City. City également au menu des Lensois, ainsi que Liverpool parmi les 8 matchs à venir. Les Lillois, eux, seront opposés entre autres au Bayern Munich et à Arsenal. Le PSG et le LOSC qui se retrouvent ce soir sur la pelouse près de Lille. C'est la deuxième journée de Ligue 1 qui débute à 22h45. Le reste des matchs ce week-end jusqu'au déplacement de Marseille, le leader, à Monaco en clôture dimanche soir. Et puis en basket, la victoire écrasante des Bleus hier soir contre la Slovénie, 92-67. L'équipe de France conforte sa première place dans cette phase qualificative au Mondial 2027. Prochain match dimanche en Suède.
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1: Ce soir, le ciel se dégage sur La Réunion avec quelques nuages, tout au plus dans l'est et le sud, et quelques gouttes du côté de Saint-Philippe. Partout ailleurs, eh bien, c'est du beau temps. Et puis demain, journée mi-figue, mi-raisin en perspective avec du soleil le matin et un ciel plus chargé l'après-midi. Voilà pour l'essentiel de l'actualité de votre vendredi soir. Je vous souhaite à toutes et à tous une excellente soirée et un très bon week-end à l'écoute de Chéri FM Réunion.
2: Bonjour à toutes, bonjour à tous. Le CRGT vous informe que sur la RN 2002 à Saint-Benoît, lieu-dit la cabane, pour permettre la suite des travaux de reconstruction de l'ouvrage de franchissement de la Rabine Harmonie, la route est totalement fermée jusqu'au courant du mois d'octobre et une déviation est mise en place par les voiries communales et la RN 2. Et puis on termine à Saint-Denis au niveau du boulevard Lancastel pour permettre la suite des travaux de réfection de l'ouvrage d'art du boulevard Nehru, ex-boulevard de l'Océan. La route sera fermée à la circulation par le passage inférieur dans les deux sens ce soir et une déviation sera mise en place par les voiries communales pour rejoindre le centre-ville. Avec tout ça, patience, prudence et redoublez de vigilance au volant.
3: Merci à la rédaction pour ce point d'actualité ainsi que météo du jour. D'ici là, Mickaël Pouvin et une nouveauté en perspective, mais tout de suite, c'est Marc Lavoine qu'on écoute. Encore bienvenue à vous et toujours bon début de soirée avec Chéri FM.

0: Bel et bien entamé donc ce début de soirée ensemble. On retrouvera Abba, Dancing Queen, Swass avec Lily Cub. 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

0: Tracy Chapman, toujours avec Chérie FM Réunion, toujours là pour vous accompagner, ce peu importe ce que vous faites, dans l'instant T. La suite se passera auprès d'une nouveauté. Un peu de peps, un peu de légèreté donc auprès de Christophe Willem et sa dernière nouveauté. Mais bon, pour le moment, avant de le retrouver, ce début de soirée se passera toujours auprès donc de cette feel good music. Pourquoi pas un bon souvenir de Travis.
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0: Christophe Willem et cette nouveauté chérie FM Réunion. Bienvenue à vous. D'ici là, on va entamer cette nouvelle heure d'émission, cette avant-dernière heure, mais juste avant 18h. C'est surtout un classique de Pink qu'on écoute. Encore bienvenue à vous.
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1: Mais oui, on oublie tout ça, on profite toujours de cette feel good musique que vous soyez donc en train de sortir du boulot, sur le trafic toujours un poil présent sur l'île ou peut-être même en train donc de peaufiner le carré du soir. Ce qui est sûr, c'est que nous, on est là pour vous accompagner. Dans tous les cas, la suite se passera donc auprès d'une nouveauté Chéri FM de Julien Liebenesfresque Umberto Tosi. De suite, il est 18h sur Chéri FM.

0: nouveauté Chérie FM Rignon de la part de Julien Lib à l'instant, histoire de donc de bel et bien vous accompagner sur les routes. À la suite, ça se passera auprès de Redbone, ne serait-ce que Tina Arena, mais juste avant, on va surtout parler cinéma ensemble.
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quoi vous accompagner tranquillement mais sûrement, toujours auprès de cette feel good musique, hein, que peu importe où vous êtes actuellement, par exemple dans le sud, le 107.1 pour Saint-Roch, je le rappelle, le 100.6 donc du côté de Petite-Île-Saint-Joseph et Vincent Doy, et le 100.8 pour le Tampon, Saint-Pierre, l'Entre-deux, Saint-Louis ou encore la Plaine des Cafres ou Sillaos. Je vous laisse noter tout cela. D'ici là, nous on repart auprès d'un classique de Ease, ne serait-ce que Billy Joel, juste après.

Billy Joel, comme promis, toujours avec Chéri FM Réunion pour cette veille de week-end ou même début de week-end pour une majeure partie d'entre vous qui sont déjà sortis du boulot. Ce qui est sûr, c'est que nous, on vous accompagne tranquillement. La bande originale du tout dernier Toy Story en préparation de la part de Taylor Swift, bien évidemment. Mais bon, pour le moment, avant de la retrouver, c'est chic et un très bon souvenir qu'on écoute de suite. Un très bon début de soirée.

0: Une nouveauté chérie FM à Rignon, toujours de la part de Taylor Swift. À l'instant, des nouveautés, il y en aura encore tout du long de cette feel good musique, et ce donc jusqu'à 20h, jusqu'au top départ de chérie FM Love Song. Mais bon, pour le moment, juste avant 19h, pourquoi pas repartir auprès de The Bell Star, ou ne serait-ce avec deux palmas pour la suite.
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1: Bienvenue, toujours avec Chéri FM Réunion. Bienvenue à vous, allez-y, on s'étire un petit peu, on se rapproche de la radio, du bouton rotatif et on le monte bien fort vers le haut histoire de profiter de cette feel good musique. Tovlo et Stromae, une nouveauté. On parlera aussi cadeau avec vos places de concert pour Julien Doré. Et tout de suite, c'est Réo Speedwagon qu'on écoute. Il est 19h.
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0: Un duo des plus inattendus, Tovlo et Stromae, à l'instant, et cette nouveauté, Chérie FM Réunion. La suite se passera auprès de France Gall, une soirée avec Matt Pokora. 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

Sakura, toujours avec Chérie FM Réunion pour cette veille de week-end, ce début de soirée, cette fin de journée. Appelez ça comme vous le voulez, dans tous les cas, nous on vous y accompagne. Par exemple, dans le nord de l'île, le 101.9 Saint-Denis, Sainte-Clotilde, Sainte-Marie, Sainte-Suzanne, ou bien sûr dans l'est, le 104.6 pour Saint-Benoît-Sainte-Anne et le 95.3 pour Saint-André, au Rapanon, Saint-Benoît-Sainte-Anne, la plaine des Palmistes ou encore Salazie. Je vous laisse noter tout cela de votre côté. D'ici là, nous allons repartir auprès de Gloria Gaynor et un excellent classique. Tout de suite, c'est Ed Sheeran. Bienvenue à vous.

Alors on profite toujours de ce début de soirée ensemble. Après Gloria Gaynor, pourquoi pas repartir auprès d'une nouveauté, chérie FM. Quoi changer de registre forcément, mais histoire donc de vous préparer un petit peu pour Chérie FM Love Song qui démarre à 20h pétante. Et avant de se dire au revoir aussi, pourquoi pas repartir auprès, certes, de Teddy Swims en préparation, mais le temps qu'il s'échauffe la voix, tout de suite, c'est Myriam Makeba.

Allez, j'espère que vous avez passé un excellent moment. Ma compagnie Estelle donc de cette feel good musique. D'ici là, chérie FM Love Song, Abel et Ben Amaré à 20h pétante. Et quant à nous, on se retrouvera à partir de lundi, même heure, même

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